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0: le troisième et dernier acte du chef-d'œuvre opératique de Benjamin Britten, Peter Grimes, créé en juin 1945. La version enregistrée pour le label britannique Chandos en 2019 mérite tous les éloges et elle est déjà aux oreilles de beaucoup une merveille. Edward Garner dirigeait les chœurs et l'orchestre philharmonique de Bergen avec lesquels il avait déjà étrenné l'œuvre en version de concert et avec grand succès. Les chanteurs, dont ceux déjà évoqués, les très créatifs Stuart Skelton dans le rôle de Grimes et Erin Wall dans le rôle de l'institutrice, sont tous excellents. Nous pouvons citer le baryton Roderick Williams dans le rôle du capitaine Bulstrode, la mezzo Susan Bickley dans le rôle de la tenancière de la taverne, la mezzo Catherine Wynne Rogers dans le rôle de Mrs. Sidley, le ténor Robert Murray dans celui de Bob Bowles, le ténor James Gilchrist dans le rôle du révérend et le baryton Marcus Farnsworth dans le rôle du pharmacien. Tout ce groupe est en parfaite cohésion avec l'orchestre et son chef, et alors, que dire du chœur, un des plus remarquables de la discographie, où incarnant la foule déchaînée, il se couvre de panache. Merveille, vous dis-je.
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0: Concluons ces trois heures au bord de l'eau, ou au bord du gouffre, c'est selon, avec une très jolie partition maritime du compositeur irlandais Charles Villiers Stanford, né en 1852 à Dublin et mort à Londres en 1924. Il s'agit du cycle de 1904 intitulé « Songs of the Sea », les chants de la mer. Nous l'interprète sur Opéra et France Musique, le baryton Benjamin Luxon, accompagné par Norman Delmar qui dirige l'orchestre symphonique de Barnmouth.

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1: Paris, Paris, sur votre web radio lyrique avec Louise, avec Mimi et avec Violetta, mais en levée de rideau, c'est à l'esprit parisien même d'ouvrir le bal en la personne de Jacques Offenbach. Il est brésilien, il a de l'or, et dans cette version qui rappelle qu'Offenbach a écrit la vie parisienne pour être joué par des comédiens, c'est Jean-Louis Barrault qui prête sa voix et talent à ce truculent brésilien, tandis que Jean Desailly, en Raoul de Garde-Feu, s'offre immédiatement à nous comme guide.
2: Tenez, venez donc avec moi, ne me quittez pas, je serai plus tranquille.
3: Ah, bien, il est zélé, ce garçon. 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

On s'amuse, on applaudit, extrait de Belle Lurette, opéra comique posthume et inachevé de celui qu'on surnommait le petit Mozart des Champs-Élysées, Jacques Offenbach. Véronique, elle, fut le plus grand succès de son compositeur André Messager, avec notamment deux airs fameux qui ont l'art de trotter dans la tête. L'action se déroule à Paris sous la monarchie de Juillet, même si en ce début de deuxième acte, les convives sont en route pour Romainville. Parmi eux, la promise de Florestan, qui ne sait pas qui elle est à ce moment-là, se fait passer pour une certaine Véronique. L'occasion d'écouter Martha Angelici et Camille Morane, qui n'a pas son pareil pour faire entendre la délicate émotion mélodique de Messager. Et moi, de la voir si heureuse, je me sens triste malgré moi.

Maddy Mesplé, décédé le 30 mai 2020, fut au disque et en 1969, la Véronique de Michel Plasson, attachée à la musique d'André Messager, qui a si bien su faire fusionner l'opéra bouffe d'Offenbach avec l'héritage musical des Saint-Saëns, Fauré et autres Massenet, dont nous croisons la route dans ce programme parisien sur Opéra et sur France Musique, avec Manon et ce rêve que font ici la Manon de Jeannette Pilou et le Dégrieux de Giacomo Aragal. Nous vivrons à Paris tous les deux.

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En concert le 20 novembre 1971 et sous la direction de Serge Baudot, nous étions par la magie du disque à l'Opéra d'État de Vienne pour cette fin du premier acte de Manon, où les jeunes amoureux rêvent de Paris, Jeannette Pilou était Manon et Giacomo Aragal Desgrieux. L'heure est venue d'introduire le véritable amoureux de cette ville lumière sur Opéra et sur France Musique, qu'est Gustave Charpentier dans son opéra Louise. En guise d'introduction à son univers, un extrait de la version historique Grand Prix du disque en 1936, avec ici la sérénade de Julien et l'incontournable Georges Till, représentant par excellence du ténor dramatique français, le tout après une fanfare introductive pour le moins pittoresque.

L'univers de Louise a fait resplendir l'esprit du XXe siècle naissant. Le succès de l'opéra fut tel dans les années 20 et 30 qu'on enregistra avec grand soin de larges extraits de l'opéra, dont cette sérénade de Julien, si claire et facétieuse dans la voix de Georges Till, le tout sous la supervision du compositeur lui-même, Gustave Charpentier. C'est le triomphe de l'esprit bohème et de l'amour libre, avec des personnages qui ne sont ni des duchesses ni des bourgeois, mais des gens du peuple, comme l'était lui-même Charpentier, l'autodidacte. Louise est un roman musical. On y ressent surtout dans l'acte 3 son amour fou pour Paris, symbole de la liberté, de la joie de vivre, comme une grande fête permanente aux allures d'ivresse cosmique. Pourtant, on oublie peu à peu Louise sur les scènes lyriques, sauf un air magnifique de l'acte 3, justement, avec ses quatre notes. Cet air, c'est « Depuis le jour ». La nuit est venue et l'on voit depuis Montmartre scintiller les lumières de Paris. Louise célèbre l'amour et la ville-lumière qui semble aussi immense que la passion qui l'unit à Julien et qu'ils ont choisi de vivre hors de toute convention.

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La Louise de la soprano Ileana Kotruba s'est couronnée reine de la Bohème au cours de la fête du couronnement de la Muse. Mais c'est alors la mère de Louise qui apparaît dans la voix de Jeanne Berbier à l'instant et qui apprend à Louise que son père est gravement malade et qu'il a besoin de la revoir. Il faut dire que Louise a fui le domicile familial pour vivre librement son amour avec son poète de Julien, ici Placido Domingo, à Paris. Paris avec ses personnages hauts en couleur, dont entre autres le ténor Michel Sénéchal en pape des fous dans cette version enregistrée sous la direction de Georges Prêtre en 1976. Paris est le décor de nombre d'opéras à la fin du XIXe siècle, surtout chez les Italiens comme Francesco Ciliea et son Adriana le Couvreur, où l'on retrouve Placido Domingo d'ailleurs, cette fois-ci aux côtés de Renata Scotto, dans les coulisses de la Comédie-Française, mais oui, avec pour commencer le bel air d'Adriana à l'acte 1.

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Maria Callas, dans l'air magnifique d'Adriana Lecouvreur au quatrième acte de cet opéra de Francesco Chilea qu'elle n'eut pas l'occasion d'interpréter sur scène. Pauvre fleur fanée qui, croit-elle, lui ont été adressées par son amoureux, mais qui en fait l'ont été par sa rivale, et ces fleurs qu'elle vient de porter à sa bouche ont été enduites du poison qui la tuera. Et Maria Callas, que nous retrouvons toujours à Paris, si l'on peut dire, ou plutôt dans un nouvel opéra qui prend la ville Lumière pour décor, elle et ses artistes, et cet opéra, célébrissime, c'est la Bohème de Puccini. Retrouvez-en sur Opéra et sur France Musique, la fin du premier acte et tout le second à suivre, dans un enregistrement mythique récemment restauré, celui réalisé à la Scala de Milan en 1956. Antonino Votto à la baguette, la Mimi de Maria Callas, donc le Marcello de Rolando Panerai ou bien encore la musette d'Anna Moffo et tout de suite le Rodolfo de Giuseppe Di Stefano dans l'un de ses airs inoubliables.

Soave Fanciulla, la bohème, Giacomo Puccini, fin de l'acte 1 dans la version totalement dépoussiérée de la Scala de Milan à l'été 1956, avec la mimi de Maria Callas qui n'interprétera pas beaucoup Puccini sur scène, à la notable exception de Tosca, c'était son rôle principal, et dans une moindre mesure de Turandot, Maria Callas ici donc, et son partenaire musical de chœur Giuseppe Di Stefano dans le rôle de Rodolfo. Il faut citer encore le Marcello de Rolando Panera et le Chonard de Manuel Spatafora et le Colline de la basse Nicola Zaccaria qui auront tous trois la part belle dans le deuxième acte où apparaît la figure très parisienne, surtout pour les Italiens, de la très mutine Musetta, l'ancienne maîtresse de Marcello et qui finira par se réconcilier avec lui dans ce deuxième acte aux dépens d'un riche et vieux conseiller d'État de manière pour le moins spectaculaire. Et c'est ici, dans l'imagination de Puccini, inspiré par le roman d'Henri Murger, toute la vie du gay Paris en plein cœur du quartier latin et au célèbre café Momus qui s'offre à nous.

Comme dans un sketch fameux, c'est l'addition qui sème la zizanie, la bohème de Puccini, fin de l'acte 2, où l'argent de Chonard ne suffit pas à payer la fameuse addition des amis en goguette au café Momus. C'est alors que la décidément coquine Musetta Danna Moffo propose de mettre cette addition sur le compte de son vieux et riche protecteur du moment, et toute la joyeuse compagnie de s'enfuir au son de la troupe. La Scala, 1956, Antonino Votto à la baguette, Maria Callas dans le rôle de Mimi et Giuseppe Di Stefano dans celui de Rodolfo. Restons à Paris sur Opéra et sur France Musique, cette fois-ci pendant la Révolution française avec Andrea Chénier, opéra vériste d'Umberto Giordano qui s'inspire de la vie du poète du même nom et un ténor qui a marqué avec panache ce rôle après-guerre, ce ténor c'est Franco Corelli.

La Mamma Morta, air célèbre et poignant de Maddalena di Quagni, extrait de l'opéra Andrea Chénier d'Umberto Giordano. J'apporte le malheur à tous ceux qui m'aiment, chantait ici Maria Callas dans l'album récital qu'elle enregistre avec Tullio Serafine et l'orchestre Philharmonia en 1954. Roberto Alagna, lui, remet à l'honneur la version originale de Don Carlos, commande de l'Opéra de Paris à Giuseppe Verdi, en 5 actes, avec ballet, comme l'exigeait la forme du grand opéra pompeusement en vogue à l'époque. L'action au premier acte se déroule non loin de Paris et le titre de l'air à ce sujet nous renseigne « Fontainebleau, forêt immense ».

Fontainebleau, forêt immense ou bien Verdi en français dans le texte, car sur commande insistante de l'Opéra de Paris, composant non sans peine ce Don Carlos, car à la même époque l'Italie et la France entrent en guerre, ce qui ne facilite pas l'affaire. Roberto Alagna, ici avec l'Orchestre de Paris, dirigé par Antonio Pappano. Qui dit Verdi, qui dit Paris, dit immanquablement la Traviata, d'après la Dame aux Camélias d'Alexandre Dumas Junior. Un drame romantique, intimiste, aujourd'hui plébiscité de par le monde, mais qui dérouta le public de l'époque, car privé de toute dimension héroïque et marqué pour la première fois par un réalisme musical inhabituel et révolutionnaire dans le monde lyrique. Paris y est bien présente, par exemple avec cette allusion en coulisses et au dernier acte, au carnaval du Paris d'alors, où l'on fêtait le bœuf gras. Place aux quadrupèdes. Sur Opéra et sur France Musique, en voici maintenant le premier acte dans la très belle version enregistrée par Georges Prêtre en juin 1967 à la tête de l'orchestre d'opéra et des chœurs de la RCA italienne avec la Violetta de Montserrat Caballé et l'Alfredo de Carlo Bergonzi, air du champagne compris.

Montserrat Caballé dans le rôle de Violetta, Carlo Bergonzi dans celui d'Alfredo. La direction riche et précise de Georges Prêtre pour ce premier acte du célèbre opéra de Giuseppe Verdi, La Traviata, enregistré en 1967 dans les studios de la RCA italienne à Rome. Et pour refermer ce programme dédié à la ville Lumière sur Opéra et sur France Musique, un autre air de la Traviata tiré lui de l'acte 3, un hommage à Paris en soi, Parigi o cara, et dans une version beaucoup plus récente où l'on retrouve la Violetta d'Anna Netrebko et l'Alfredo de Rolando Biasone, enregistré en 2005 lors du Festival de Salzbourg.

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Un court passage par l'enfant et les sortilèges de Ravel nous aura permis de retrouver la fameuse tasse chinoise qui fait office, c'est décidé, d'introduction à notre programmation qui, durant les 3 heures à venir, sera consacrée aux chinoiseries en musique. Au premier chef, la chinoiserie est un objet d'art européen de type décoratif, la plupart du temps un faux, une copie. Ravel fut à ce titre un grand amateur de chinoiserie. On peut voir dans sa maison de Montfort-l'Amaury un faux vase Ming et autres bibelots. Le théâtre et le théâtre lyrique s'emparèrent assez tôt de la thématique. Pour l'opéra, on pense notamment au drame en musique de Johann Adolf Hasse, l'héroe chinoise, le héros chinois, sur un livret de Métastase, œuvre créée en 1753. Un siècle plus tard, le 29 décembre 1855, on pouvait entendre aux Bouffes parisiennes la nouvelle partition de Jacques Offenbach, Bataclan, chinoiserie musicale en un acte sur un livret de Halévy, dont les seuls noms des personnages, tous écrits en 3 ou 4 syllabes séparés d'un tiret, nous invitent rapidement à un Orient de boulevard. Soit l'empereur Fénian, le méchant de l'histoire, que dis-je, l'immonde Cocorico, sans oublier le mandarin Kekikako, amoureux de la jolie mandarine, fait en nicheton. Nous écoutons cette opérette à la loufoquerie assumée dans son entièreté très concise de 40 minutes, au cours de laquelle les huguenots de Meyerbeer se trouvent parodiés dans un étourdissant jargon franco-italo-chinois. C'est Jean de Sailly qui nous prend par la main et nous explique de quoi il en retourne.

Prosternez-vous. Le grand empereur fainéant fait son entrée, suivi du mandarin Kekikako et de la jolie mandarine Féan Ishtan, et aussi Cocorico. Entre nous, ce Cocorico est un drôle de coco. C'est le chef des conjurés. Ils se disent des choses de la plus haute importance pour la bonne compréhension de la suite des événements, comme vous pouvez vous en rendre compte.

La discussion s'est envenimée. Les conjurés écoutent attentivement et sont très émus par le sens profond de ces paroles.

Cette importante discussion sino-politico-conjuro-impériale étant close, chacun s'en va à ses occupations respectives. La jeune mandarine, n'ayant rien de mieux à faire, s'allonge lassivement sur les coussins du trône et se met à lire une publication qu'elle tenait cachée sur elle. Le mandarin Kekikako s'approche subrepticement, regarde ce qu'elle lit et ne peut s'empêcher de s'écrier en français « Ciel ! Un roman illustré !»« Ciel ! Ce langage !» s'écrie-t-elle en retour, en écho et en français. « Quoi ? N'est-elle pas la jeune mandarine fée en ichtan ? Quoi ? N'est-il pas le chinois Kekikako ? Gâchis des gâchis, galimatia des galimatia, elle n'est pas chinoise, il n'est pas chinois. Il s'appelle Alfred de Sérisy. Il est vicomte et parisien. Après une vie mouvementée, il s'embarqua un jour fatal au Havre et fut jeté sur les côtes de Chine par la mer en furie. Il fut saisi, porté dans ce palais, habillé de ses oripeaux et condamné à entendre 20 fois par jour le chant du Bataclan. Mais elle-même, qui est-elle ? Qui elle est ? Une Parisienne de race.

Ainsi, elle s'appelle Virginie Durand, habitait Chaussée-d'Antin. Chanteuse légère, elle parcourait le Céleste Empire avec une troupe de théâtre, quand elle fut, elle aussi, enlevée par les gardes de ce maudit fainéant et affublée de ce costume extravagant. Mais parlons de Paris, de nos plaisirs passés, de la Maison Dorée. Chantons!

Ah, cette belle vie parisienne. Hélas, comment échapper à ces horribles tourments? On ne peut s'attarder davantage ici. Fuyons! Voici que Fainéant et les conjurés s'avancent de ce côté. L'empereur chasse les conjurés avec le mot magique « Raca !» et, enfin seul, s'abandonne à son désespoir. Avoir une âme immortelle, se nommer Anastase Nourrisson, avoir vu pour la première fois le soleil sur la grande place de Brive-la-Gaillarde et régner sous le nom de Fainéant et sur un peuple de Chinois, tel est son tragique destin. Le chant de Bataclan gronde. Une terrible conjuration le menace. Voici le chef des conjurés, l'horrible Cocorico. Il ouvre la bouche. Mais que va-t-il chanter, mon Dieu? Encore une condamnation à mort. Celle de Kekikako et de la jeune Féanicheton qui tentaient de s'enfuir et viennent d'être repris. Voici, hélas, les malheureux enchaînés. Ce monsieur va demander leur condamnation en italien sur des paroles chinoises. Eh ben, puisqu'il le faut, allons-y gaiement.

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Il est français. Elle est française. Ils sont bien tous français. Fainéant, Kekikako et Féant Nicheton. Débarrassés provisoirement des conjurés, ils font le point. Le seul moyen que le faux Kekikako ait pour échapper à la mort, c'est qu'il succède à Fainéant sur les coussins impériaux et ce dernier retournera à Brive-la-Gaillarde. Kekikako refuse catégoriquement le marché. Alors, il sera empalé. Non, car il va courir se joindre aux conjurés. Il arbore l'étendard de la révolte. Il entonne le chant du Bataclan. Qu'il n'entonne pas, malheureux, il fera venir les conjurés. Il entonne. Qu'il n'entonne pas, il entonne. Mais s'il entonne, Fainéant entonnera aussi. Il se connaît, le chant est tellement enlevant, tellement empoignant, que dès qu'on l'entend, on le chante soi-même contre soi-même. Et en avant le Bataclan.

0: Esaco !
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0: 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À monsieur Anastase Nourrisson, dit fainéant en son palais.

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brisons le sceau. Lisons. Ô fainéant grand idiot, j'ai tout découvert. J'ai ton secret et je tiens ta vie entre mes mains. Anastase Nourrisson est ton nom, brive la gaillarde ta patrie. Je peux te livrer au supplice ainsi que la fausse Firnicheton et le faux Kekikako, mais je serai généreux car j'ai vu le jour rue Mouffetard. J'ai vu le jour rue Mouffetard au 4e étage maison de la blanchisseuse. Je dois épargner mes compatriotes. Donc ce soir, je protège votre fuite, mais il me faut sauvegarder avant tout ma dignité de conjuré. Aussi conserverai-je jusqu'au dénouement ma lance, mes yeux flamboyants et ma mine rébarbative. Ce ne sera que pour la frime. Ne craignez rien, et quand vous entendrez 3 coups de canon, partez. Une chaise de poste vous attendra sur la route de Pékin. Les relais sont préparés jusqu'à Pantin. Bon voyage, signé Cocorico, chef des conjurés.

0: Jacques Offenbach, le petit Mozart des Champs-Élysées, comme le surnomma Wagner, avant de laisser ses chefs-d'œuvre à la postérité, avait déjà de l'invention, la preuve, avec ce précis d'opérette intitulé « Bataclan », sur un livret de Ludovic Halévy et un texte de narration signé Émile Noël. Avec la soprano Huguette Boulangeau, les ténors Raymond Amade et Rémi Corazza, la basse René Terrasson et le grand habitué des rôles de Monsieur Loyal, celui qui raconte Jean de Sailly, avec la chorale Philippe Caillard et l'orchestre Jean-François Paillard, tout ce petit monde placé sous la direction de Marcel Courreau dans un enregistrement Erato de 1966.
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0: Quand on pense chinoiserie en musique, un titre se présente assez rapidement à l'esprit, Turandot. Et en particulier la version de Puccini sous la forme d'un des très grands tubes du répertoire, opéra créé en 1926 à la Scala de Milan sous la direction de Toscanini, livré d'Adami et Simoni d'après la pièce du comte Carlo Gozzi. Les chinoiseries, orientalisme d'usage, se présentent ici sous forme de mélopées significatives ou par l'utilisation d'un instrumentarium adapté, par exemple les percussions. Écoutons le début de l'ouvrage qui met immédiatement l'auditeur dans l'ambiance. En haut des remparts de la cité impériale, on aperçoit clairement des poteaux surmontés par des têtes coupées. Le mandarin annonce à la foule immense ce qui suit. « Peuple de Pékin, voici la loi. Turandot la pure sera l'épouse de celui, pourvu qu'il soit de sang royal, qui résoudra les trois énigmes qu'elle lui proposera. Mais celui qui s'étant soumis à l'épreuve en sortira vaincu, verra tomber sa tête fière sous la hache du bourreau. »

La Sui Monti del Est, cette air du début de Turandot, chantée par le chœur de jeunes gens, est tirée par Puccini d'une célèbre chanson populaire chinoise du XVIIIe siècle intitulée Moliua, soit fleur de jasmin. Cette chanson était très connue dans l'Europe du début du XXe siècle. Le décor est campé immédiatement dans une Chine médiévale imaginaire. Nombreux sont les prétendants qui sont attirés par la beauté légendaire de la fille de l'empereur, la princesse Turandot, dont le cruel défi, trois énigmes qui semblent insolubles, débouche constamment sur la décapitation pure et simple des courageux impétrants. D'ailleurs, pendant que le mandarin explique à nouveau les règles, on emmène au bourreau un jeune prince perse. Dans la foule, le vieux roi aveugle, Timur, qui doit cacher son identité pour échapper à ses ennemis, secondé par sa jeune esclave Liu, vient de retrouver son fils, Calaf, qui doit également rester anonyme. Ce dernier, saisi par la beauté de Turandot, va souhaiter relever le défi de la terrible princesse. La fin de l'acte 1 est déchirant. Liu, dans son air « Signore ascolta », va tenter de dissuader Calaf en lui révélant qu'elle est amoureuse de lui depuis toujours. Ce dernier reste inflexible et invite son père et Liu, dont il ne partage hélas pas les sentiments, à repartir sur les routes de l'exil, suite à quoi il va s'avancer au centre de la scène et frapper trois fois le gong, signe qu'il relève officiellement le challenge des énigmes.

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1: La fin de l'acte 1 de Turandot, l'ultime chef-d'œuvre de Puccini, vous est proposée sur Opéra dans la surprenante version de studio de Zubin Mehta, avec dans les rôles-titres John Sutherland, Luciano Pavarotti, Montserrat Caballé et Nikolai Gioroff, surprenante, notamment pour son énergie et sa tension habituellement l'apanage des versions live. Le luxe de la distribution, celui de la prise de son des cas, ainsi que la modernité du point de vue du chef font le reste. Nous allons écouter la fin de l'acte 2 avec l'air de Turandot, In Questa Regia, et la fameuse scène des énigmes dont notre cher Pavarotti va sortir vainqueur.

0: À la fin de l'acte 2 de Turandot que nous écoutions sur Opéra et francemusique.fr, votre web radio favorite, le prince inconnu, incarné par Pavarotti, remporte le défi de la princesse de glace à la grande stupeur de cette dernière qui, pour y gâter, va supplier son père, l'empereur, d'annuler le mariage auquel elle va devoir se plier. Ce dernier, digne et droit, déclare devoir tenir parole, ce à quoi Calaphe, dont le nom est encore caché, se déclare prête à mourir et a oublié le serment de Turandot si celle-ci découvre son nom avant l'aube. L'empereur accepte.
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0: C'est la nuit, Calaphe, Pavarotti, attend le jour plein d'espérance. L'air Nessun Dorma s'invite. Chacun, dont les ministres Ping, Pang et Pong, tentent vainement d'apprendre son nom. Liu, Montserrat Caballé, qui a été faite prisonnière avec Timour, déclare être la seule à connaître le nom du prince inconnu et qu'elle refusera de parler même sous la torture. À Turandot, John Sutherland, qui lui demande quelle force la pousse à résister, Liu répond que c'est l'amour et ajoute que la princesse elle aussi le découvrira. C'est l'air « Tu que di gel, c'est Chinta, toi qui es entouré de gel ». On torture Liu, mais celle-ci, de crainte de révéler son secret, l'emporte dans la mort en se poignardant. Calaphe reprochera sa cruauté à Turandot dans l'air « Principessa di morte »,« Princesse de la mort ».

0: C'est avec l'air de Calaf, alias Pavarotti, Principessa di Morte, Princesse de la Mort, que nous achevons de parcourir la Tourandotte de Puccini dans la version de Zubin Mehta.
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0: Ferruccio Busoni, compatriote de Puccini et de 7 ans son cadet, composera lui aussi une Turandotte, tirée également de la pièce du comte Carlo Gozzi. Le compositeur ne fera pas appel, à la différence de Puccini, à des librettistes. Il écrira effectivement lui-même son livret en langue allemande, livret qui inclut des dialogues parlés et qui, de l'aveu même du compositeur, souhaite s'inscrire dans l'héritage du Singspiel et en particulier dans la droite ligne de la flûte enchantée de Mozart. L'œuvre précède dans le temps l'opéra de Puccini puisqu'elle est créée le 11 mai 1917. Elle aura un temps quelque écho, mais sera totalement occultée ensuite par le triomphal succès de la version puccinienne. La trame est la même, les personnages presque les mêmes, Calaf s'écrit avec un K ici, mais point de mélodrame en cinémascope comme chez Puccini. On a plutôt affaire à une pièce de commedia dell'arte, en témoignent certains personnages qui portent un nom italien, Ping Pang Pong sont ici Truffaldino, Pantalone et Tartaglia. Busoni affirmait qu'il s'agissait d'une plaisanterie, même dans les scènes qui confinent à la tragédie. En termes de chinoiserie, on rencontre bien des mélodies orientalisantes, mais tout ici est moins grandiloquent que chez Puccini. Enfin, pour l'écriture musicale, si on décèle des influences straussiennes, on pourrait affirmer sans trop se tromper que certains aspects de la comédie du Wagner des maîtres chanteurs ou que le personnage de Brunhilde du Ring du même Wagner furent une nourriture inspirante pour Busoni.

0: Nous écoutions le troisième tableau de l'acte 2 de la Tourandotte de Busoni sur Opéra, la version étant celle de Gerd Albrecht chez Capriccio avec Linda Pletsch dans le rôle titre. L'œuvre se termine comme chez Puccini avec un happy end, la princesse de glace décongèle ses émotions et ouvre son cœur à Calaf.
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0: Poursuivons et concluons ce parcours balisé de chinoiserie avec un extrait de la partition d'Hindemith, métamorphose symphonique sur des thèmes de Carl Maria von Weber. L'extrait en question est très naturellement le scherzo intitulé « Tourandotte ».

C'est George Sell qui nous interprétait à la tête de son orchestre de Cleveland cette Turandot symphonique signée In the Meat. Terminons avec Le Pays du Sourire de Franz Lehár, partition que l'Autrichien composa, il est permis de le penser, en souhaitant poursuivre les recherches orientalisantes de son ami Puccini dans sa Turandot. Son opérette romantique, Le Pays du Sourire ou Das Land des Lächelns, est comme pour Puccini une des dernières œuvres de Lehár. Elle est créée en 1929. Son titre fait allusion à la coutume chinoise de sourire, quelles que soient les vicissitudes de la vie. Les Viennois réservèrent à cette partition douce amère un triomphe considérable. En voici l'air le plus célèbre, celui du prince Su Chong à l'acte 2, chanté ici en français par Georges Till, « Je t'ai donné mon cœur ».

En Autriche et en Allemagne, c'est Richard Tauber qui porta le rôle du prince chinois Su Chong dans Le Pays du Sourire. D'ailleurs, la création de l'œuvre en 1929 à Berlin s'articulait en grande partie autour de la prestation de ce dernier, ami proche de Léard. Ce genre d'air porte même le nom du ténor qui l'inspira, c'est un Tauberlied. Richard Tauber fit un tabac sur toutes les scènes avec cet air, le plus célèbre de tout son répertoire. À Londres, quand il le chanta dans la langue de Shakespeare, le succès ressembla à celui que rencontreront plus tard les Beatles.

0: You Are My Heart's Delight, Richard Tauber en 1937 au studio londonien d'Abbey Road, dans cet air qu'il chanta, on le dit, près de 3000 fois, que ce soit en allemand ou dans d'autres langues, comme ici l'anglais. Le ténor faisait fondre le cœur des dames en chantant cet air le plus célèbre de Léard. Nous serions également sur opéra et nous écoutons encore quelques extraits tirés cette fois de l'enregistrement réalisé une semaine avant la première à Berlin au Metropole Theater, qui allait avoir lieu le 10 octobre 1929 avec le succès démentiel que l'on sait. On y entend Richard Tauber, prince Souchong, en compagnie de sa bien-aimée Lisa, incarnée par Vera Schwartz.
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1: Non, non, non, on ne voulait pas sauver quelqu'un, et surtout pas un personnage d'opéra basé sur la mythologie grecque comme Titan, chanté ici par le haut de contre Jean-Paul Fauchécourt, ou bien l'Aurore de la soprano Catherine Napoli. Et même si cette œuvre écrite par Jean-Joseph Cassaner de Mondeville a été jouée par les musiciens du Louvre, dirigés par Marc Minkowski. Et on va continuer de ne pas se mêler de ces nombreuses rivalités dont les opéras regorgent. L'une est par exemple évoquée dans le duo de Riccardo et Giorgio par l'excellent baryton Piero Cafuccilli et la basse, non pas moins excellente, Nikolai Giaurov, un duo extrait des Puritains de Vincenzo Bellini.

Richard Boninge et l'Orchestre Symphonique de Londres ont accompagné ce célèbre duo de chanteurs qu'étaient le baryton Piero Cappuccilli et la basse Nikolai Giaurov. Dans L'étrangère, toujours de Bellini, il y en a qui martèlent dans cet extrait qu'ils ne veulent pas rivaliser. Ben, on croit le baryton Domenico Trimarchi tellement il est convaincant. Et on voit aussi que le ténor Renato Cioni n'a pas tellement le choix dans l'histoire, surtout si la soprano Renata Scotto s'en mêle, toujours dans son rôle d'Alaïde.

0: un bel ligne après l'autre, pourrait-on dire. Mais ce duo d'Agnès et d'Orombello, extrait de l'opéra Béatrice de Tende, est un très bel exemple de l'art du bel canto, montré ici par la mezzo-soprano Joséphine Vizet et le ténor Luciano Pavarotti, qu'on n'y résiste que très difficilement. Et avant de passer aux rivalités suivantes, disons aussi que l'accompagnement de ces excellents chanteurs était entre les mains du chef Richard Boninge et de l'Orchestre Symphonique de Londres.
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0: Nous restons en Italie avec les Rivali Concordi d'Agostino Stefani, mais pas pour très longtemps, car par la suite nous visitons quelques opéras de Handel comme Didon abandonné, Agrippine ou bien son pastiche Catone, basé sur un livret de Metastasio. Mais revenons aux Rivali Concordi, présentés en Allemagne à Munich, Düsseldorf et Hanovre en 1692. La présente version a été enregistrée à Bruckner Haus à Linz en Autriche avec l'ensemble Castor accompagnant la soprano Silvia Frigato. Dans ces deux extraits, elle chante la partie de Thésée et de Médée.

0: C'était quelques différences entre les personnages d'opéra d'Handel, les situations introduites comme souvent par un récitatif et suivi d'un air. C'est comme ça que ça se passe dans les opéras de ce musicien vedette à l'époque. Entre des airs donc, on a entendu celui de César, chanté par le baryton Ricardo Navarro dans le pastiche Catone, enregistré en Allemagne en 2016. Puis un autre de Didon, chanté par la soprano Robin Johansen, c'est également une production allemande, et un autre pastiche de Handel, qui remanie l'original entièrement masculin de Léonard de Vinci et confie certains rôles aux femmes. Et puis vient l'Agrippine, que le musicien allemand compose au bout d'un voyage en Italie. La vraie histoire de la mère de Néron ne manque pas de manipulation et de trahison, donc elle offre une belle inspiration pour écrire un opéra plein de rebondissements et de rivaux en tout genre.
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0: Nous voilà dans la cité de Vérone, où la rivalité se résume à une opposition inconciliable entre deux clans familiaux, au sein desquels se déroule le drame du Roméo et de Juliette, porté sur scène d'opéra par beaucoup de compositeurs. Le prologue de l'œuvre de Charles Gounod ouvre un autre chapitre de lutte et des réconciliations aussi, ou presque, par l'amour, bien sûr, et cela se passe sur des scènes d'opéra, évidemment. Tout comme le duo d'Amneris et de Radames, magnifiquement chanté par la soprano Agnès Balza et le ténor Placido Domingo dans cet extrait d'Aïda de Verdi. Mais j'en ai déjà trop dit.

C'est en 2005, lors du Festival Viennois d'Opéra, que ces deux chanteurs ont été applaudis pour leur interprétation extraordinaire. Mais maintenant, une autre époque musicale va suivre, et des oppositions et des imitiers, dont les œuvres vocales, n'y sont pas moindres. Elles sont des fois un peu compliquées, car inspirées pour la plupart du temps par la mythologie grecque, comme par exemple dans l'opéra Alceste de Jean-Baptiste Lully, les Boréades ou Dardanus de Jean-Philippe Rameau.

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0: Après ces rivalités mythologiques qui continuaient avec quelques extraits d'Ariane et Bacchus de Marin Marais, je ne résistais pas à regarder un peu plus près l'opéra Catone du maître napolitain Leonardo Vinci, l'œuvre créée en 1728 à Rome. L'opéra qui a servi à Handel d'écrire son pastiche Catone. Le musicien allemand a vu l'original un an plus tard à Venise pendant son voyage en Italie. Et puis, il y a aussi la voix du haut-contre argentin Franco Fagioli qui a incarné le personnage de César dans cette production respectant la distribution purement masculine.
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0: Passons brièvement au XXe siècle avec quelques problèmes personnels à régler, mais toujours dans le monde d'opéra, à commencer par Benjamin Britten qui a écrit Gloriana sur la commande de très respectable Covent Garden. C'était pour le couronnement de la reine Elisabeth en 1953. Eh bien, la soprano Leontine Price qui interprète cet extrait, elle chante deux airs de la reine Elisabeth. Après quoi, la basse Leon Lichner incarne le prêtre Don Marco dans le sein de Bleecker Street, un opéra de Giancarlo Menotti, l'œuvre enregistrée à New York en 1955.

Deux œuvres à la fin de cette séquence vocale avec la voix de la sopranocelle Silver d'abord, dont le rôle de Satanella dans un opéra éponyme de William Michael Barth. Et du 19e siècle, nous reculons à l'époque de Lully au 17e pour écouter quelques extraits de Psyché qui, elle aussi, a des problèmes avec ses opposants. Les sopranos Carolyn Sampson et Karina Gauvin les ont racontés en chantant, bien entendu, secondés par le ténor Aaron Shannon. Il se trouvait ici dans le rôle de l'amour pour le coup. Mais profitant de cette occasion pour visiter l'opéra baroque encore et pour écouter quelques extraits d'autres opéras d'Handel qui en a écrit un certain nombre, en comptant ses pastiches aussi, qui était une pratique courante à l'époque.

0: C'était des récitatifs et des airs de Ferramondo, Tone et de Teseo, tous des opéras de Georg Friedrich Händel, dont Tone était le premier œuvre qu'il a écrit pour Covent Garden, réputé déjà à l'époque, et puis Teseo, son unique opéra qui comptait 5 actes. Et puis l'air de Médée, chanté en italien par la mezzo-soprano Della Jones, nous a permis de passer ni vu ni connu en Italie de l'époque baroque, évidemment, mais en faisant un tout petit crochet par la France, en écoutant l'inévitable Dardanus de Jean-Philippe Rameau, avec le basse-baryton Michael Devlin en la ténor et le ténor Georges Gautier en Dardanus. Un extrait un peu différent de ce qu'on a pu entendre avant, enregistré en 1980 à l'église de Notre-Dame du Liban à Paris. Les extraits d'Armida de Vivaldi et d'Orlando Generoso de Stefani viennent après pour illustrer d'autres querelles dans ce monde étrange.
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0: Au début de cette partie du programme, toujours consacrée aux rivalités entre les personnages d'opéra, on retrouve un extrait de l'œuvre d'Agostino Stefani, Les Rivali Concordi, avec deux voix exceptionnelles, celui de la soprano Cecilia Bartoli et du contre-ténor Philippe Jarouski. Puis on écoutera la soprano Karina Gauvin en Lisora, dont l'Alessandro de Händel, encore lui, l'œuvre sur l'Alexandre le Grand, qui avait sans doute pas mal de rivaux autour de lui. Une capture live vient ensuite réalisée en 2009 au théâtre de Braunschweig. C'est un extrait de Phèdre, ou Phèdre si vous préférez, un opéra de l'allemand Simon Johann Mayr qui au bout de longues années passées en Italie et une soixantaine d'opéras écrites est devenu Simone Mayr, un prédécesseur un peu moins connu de Rossini.

C'était la soprano Anya Vegry qui a choisi d'interpréter sur son disque Profil des œuvres de Florian Leopold Gassmann, un compositeur autrichien du XVIIIe siècle, un maillon entre la musique baroque et la musique classique, avec un penchant tout de même pour la seconde période musicale. Et cette aire de son opéra Le Serve Rivali en témoigne. Nous revenons en France ensuite avec les voix des sopranos Véronique Jans et Félicité Lotte qui vont interpréter les extraits des œuvres de François-Joseph Gossec et de Francis Poulenc.

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1: Nouvel abandon au charme de l'opéra français sur votre web radio lyrique avec un bouquet signé Léo Delibes, avec également Félicien David et son opéra orientalisant La Larouque, avec Bizet et ses non moins exotiques Pêcheurs de Perles, mais avec tout d'abord Camille Saint-Saëns et sans doute l'air le plus connu de son opéra le plus connu, Mon cœur s'ouvre à ta voix, Samson et Dalila, donc ici dans une version particulièrement émouvante.

Les débuts de la mezzo Grace Bambury, saisie ici par exemple en juin 1962 avec le Radio Symphonie Orchestra Berlin. Grace Bambury, très vite reconnue pour son Aïda ou bien encore sa Vénus dans le Tannhäuser de Wagner dès 1961 à Bayreuth. Une sensation alors, c'était la première artiste de couleur à se produire sur la colline verte. On imagine la sensation. Quant à Camille Saint-Saëns, le compositeur de cette ère magique, je vous propose à suivre d'en écouter le dernier acte de son opéra Le Timbre d'Argent, opéra bien moins connu, à la fois fantastique et sombre, et une fois n'est pas coutume, qui se termine bien. L'orchestration en est un régal auquel rendent bien justice François-Xavier Roth, l'orchestre Les Siècles et le chœur Accentus. Avec les sopranos Hélène Guilmette et Jody DeVos, les ténors Edgaras Monvidas et Yushao, ou bien encore le baryton Tassis Christoyanis.

Promesse d'un mariage en grande pompe à la fin du timbre d'argent signé Camille Saint-Saëns. Conrad, un peintre raté selon le résumé, s'est finalement éveillé de ce qui n'était qu'un cauchemar. Et au lieu d'avoir tué le fiancé de sa belle-sœur et son propre beau-frère en utilisant un timbre d'argent maléfique censé assouvir son désir lubrique d'une autre que sa fiancée, c'est une pleine acceptation de son futur mariage qu'il embrasse avec bonheur. Le livret de cet opéra de Saint-Saëns, Le timbre d'argent donc, est l'œuvre de Jules Barbier et Michel Carré. Un tandem qui collabore notamment au Faust de Charles Gounod ou bien encore au Comte d'Hoffmann d'Offenbach, mais aussi sur bien d'autres livrets dont celui du ballet Sylvia, mis en musique par Léo Delibes et qui fut le premier ballet monté à l'opéra Garnier. C'était en 1876.

célébrissime Air des clochettes dans l'acmé de Léo Delibes, qui a composé certaines des plus belles pages de la musique pour soprano coloratour, et formidable interprétation ici, toute de légèreté et de précision, signée Sabine Devielle, là encore avec l'orchestre Les Siècles, emmené par François-Xavier Roth. Et si nous restions en si belle compagnie ? Et après l'orchestration diaphane de cet air des clochettes, plongeons dans les délices à la sensualité entêtante de cet autre air célébrissime de l'acmé, un duo cette fois-ci avec la chaude voix de la mezzo Marianne Crebassa, un fantasme fait musique que ce duo des fleurs.

0: Opéra méconnu de Léo Delibes que ce Jean de Nivelle, remis à l'honneur par le projet du Palazzetto Bruzan et par la belle personnalité du ténor Julien Bert, qui allie chaleur, fermeté, élégance et un radieux haut médium de la voix, à même de rendre justice à ce répertoire du grand ténor d'opéra comique à la française ou ténor de demi-caractère, un ténor, comme on l'entend ici, capable également d'héroïsme. Autre œuvre méconnue de Delibes et plus légère, celle-là, son titre, Le roi l'a dit, dont voici à suivre un court extrait de la version historique emmenée par Jules Gressier à la tête de l'orchestre radio-lyrique de la radio-télévision française, ancêtre de notre actuel orchestre philharmonique de Radio France, et où l'on retrouve Christiane Jacquin, Michel Sénéchal, Deva Dassy, Joseph Perron, ou bien encore le merveilleux Camille Morane. Bref, toute une école du chant français.
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1: Dans l'opéra français de la fin du 19e siècle, il y a une vraie curiosité, une ouverture même vers d'autres musiques, d'autres ambiances, à la sensualité bien réelle. C'est la vague orientalisante, où l'on retrouve Lakmé bien sûr, mais aussi les Pêcheurs de Perles de Bizet, dont nous écouterons de larges extraits un peu plus tard, sur Opéra et sur France Musique, ou bien encore une œuvre et un compositeur un peu oublié aujourd'hui, je vais parler de Félicien David, qui fut un pionnier de ce mouvement orientalisant, et de son très romantique opéra « La Larouque ». Félicien David, c'est un Saint-Simonien du nom de ce mouvement de socialisme utopiste, persuadé que l'intensification des échanges entre nations empêcherait des guerres d'éclater. Et voici l'acte 2 de « La Larouque » dans la belle et unique version disponible au disque.

tout le cas à l'époque et son succès faillit même empêcher la création d'un jeune compositeur, alors récipiendaire de son seul prix de Rome mais dont le talent, qui ne s'est mondialement jamais démenti depuis, serait reconnu après sa mort accidentelle quelques 10 ans plus tard. Ce jeune compositeur, c'est Georges Bizet, alors aux prises avec Les Pêcheurs de Perles, un opéra qui met en scène l'amitié déchirante de deux hommes, amoureux de la même femme, mais à laquelle ils vont ici faire serment de renoncer tous deux.

Le ténor Henri Leguet et le baryton Michel Danse dans le duo bien connu de Nadir Ezurga, extrait des Pêcheurs de Perles de Bizet, enregistré en juin 1954 sous la direction d'André Cluytens. Plus avant encore dans le temps, nous sommes cette fois-ci en juin 1959 avec l'air de Nadir, je crois entendre encore, toujours à l'acte 1 de ces Pêcheurs de Perles de Bizet, dans l'interprétation magique d'un Léopold Simoneau à l'équilibre cristallin.

sublime mélodie que ce je crois entendre encore, l'acte 1 des Pêcheurs de perles de Bizet, sublime interprétation de Léopold Simoneau au sommet de son art, et magnifique verve mélodique naissante à l'époque dans l'écriture de Georges Bizet, moquée à l'époque par l'essentiel de la critique pour la pauvreté du livret de ces Pêcheurs de perles, mais en lequel Hector Berlioz sut déjà déceler le génie mélodique qui deviendrait inégalable 10 ans plus tard avec une certaine Carmen Sita. Restons avec nos Pêcheurs de perles et vivons ensemble l'acte 2 de cet opéra, l'acte de Laila finalement, ici dans la version récente et éclatante de Julie Fuchs. Laila qui est déchirée entre son amour pour Nadir et sa vocation de future grande prêtresse.

0: Second acte des pêcheurs de perles, où l'on prend conscience que malgré la relative pauvreté de son argument, avec ses pêcheurs de perles, Georges Bizet, au-delà des airs célèbres de l'acte 1, a su tisser un chatoyant canevas musical où par de subtiles modulations harmoniques, il magnifie la mélodie et les voix. Et cela fait déjà merveille dans son écriture. Une partition qui fait honneur à Monsieur Bizet, note d'ailleurs Hector Berlioz dans son journal. Et la belle version récente ici de l'orchestre de Lille et des Cris de Paris sous la direction d'Alexandre Bloch, avec dans les rôles principaux la divine Laila de Julie Fuchs, entourée notamment du ténor Cyril Dubois dans le rôle de Nadir et du baryton Florian Sempé dans celui de Zourga, sans oublier le grand prêtre de Luc Bertin-Hugo.
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Voilà du mauvais temps qui arrive toujours plus vite que prévu et d'une manière inattendue si possible. Mais l'orage d'Antonín Reja dans L'Énor, une pièce de grande envergure écrite en 1805 et 6 à Vienne, est prévisible. Et elle intervient à la toute fin de cette œuvre qui d'ailleurs a été interdite dans cette bonne ville de Vienne par la censure, tellement il était novateur et dérangeant aussi ce compositeur d'origine tchèque Antonín Reja. Il marqua le romantisme naissant par sa manière d'exprimer l'humeur et l'atmosphère de la ballade de Gottfried August Bürger sur laquelle l'œuvre est basée. Mais dans d'autres époques, il pleuvait aussi et les musiciens l'ont non seulement remarqué, mais ils ont magnifiquement mis en musique les éléments déchaînés, comme on peut l'entendre par la suite.

L'Orchestre philharmonique du Banat de Timișoara, dirigé par Jean-François Antagnoli, a interprété L'Orage, extrait de L'Impératrice au Rocher d'Arthur Honegger. Précédemment, vous avez entendu Les Tempêtes selon Vivaldi et Hasse. L'ensemble Matthäus a joué l'extrait de l'opéra La fille d'un nymphe du premier, Une tempête maritime. Et puis, nous étions au milieu de l'horreur de la tempête de Johann Adolf Hasse, chantée par l'autre contre Franco Fagioli. Il était accompagné par l'orchestre de la Pomme d'Or, placé sous la direction de Riccardo Minasi. Mais là, on se trouve au cœur de la tempête à la fois contemporaine et shakespearienne. C'était en 2004 que Thomas Hades, le musicien anglais, a décidé de présenter sa version de la tempête, maintes fois mise en musique, et de raconter intégralement son histoire à sa manière. Une affaire compliquée, mais néanmoins réussite, grâce aussi à la collaboratrice du musicien, Meredith Oakes, qui a su dire l'essentiel, et ça, sans adapter la pièce entière de Shakespeare. Je vous propose d'écouter son troisième et dernier acte.

0: À travers la magie, l'île devient un enfer et Prospero s'en rend compte. C'est pour cela qu'au final, il renonce à son pouvoir magique en essayant de réparer ce qu'il pouvait l'être. Le mot de la fin appartient à Ariel et à Caliban, l'une qui part libre et l'autre est laissée sur l'île seule. C'est avec le chant d'Ariel partant au loin que La Tempête, l'opéra de Thomas Hades, s'achève. Vous l'avez entendu avec les voix du ténor Simon Kinleyside qui incarnait Prospero, tandis que la soprano Cindy Assieden était Ariel. Le ténor Ian Bostridge chantait Caliban et la soprano Kate Ryall Miranda. Le ténor Toby Spence campait le personnage de Ferdinand et les deux ténors Philip Langridge et Donald Cash étaient respectivement le roi de Naples et Antonio. Le bariton Stephen Richardson, lui, chantait Stefano et le haut contre David Cordier était Trinculo. Les barytons Jonathan Summers et Grant Danby chantaient respectivement Sébastien et Gonzalo. Le chœur de l'Opéra Royal et l'Orchestre Royal de Covent Garden ont été placés sous la direction de Thomas Hades.
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0: Il est vrai que le temps orageux, pluvieux et mouvementé est lié principalement aux événements météorologiques, comme on peut le voir et entendre dans les pièces qui suivent, à commencer par l'orage d'Arthur Bliss, pour rester dans les endroits où il pleut assez souvent, comme l'Angleterre par exemple, où ils peuvent observer le phénomène en détail et le mettre en musique tout en sachant de quoi on parle. Karl Orff et Robert Schumann le confirment dans ses morceaux respectifs, mais c'est Edward Elgar qui nous montre une différente facette de la tempête. C'est la tempête de l'amour.

0: Les quatre regards sur la tempête musicale nous ont été apportés d'abord par le ténor Toby Spence et le baryton Henry Herford et les musiciens de l'ensemble Nash, dirigé par Martin Brabins, qui nous ont interprété The Tempest d'Arthur Bliss. Le musicien anglais l'avait écrit dans sa période de fascination par le théâtre en 1921. Ensuite, le chœur de chambre de l'Université de Cambridge, dirigé par Christopher Robinson, a chanté le Love Tempest d'Edward Elgar. Un bref intermède musical, pédagogique et bruitiste aussi, extrait de la musique pour enfants de Karl Orff et Gunhild Kettmann, nous amène vers une autre pièce chorale de Robert Schumann, cette fois-ci intitulée Ungewitter, le mauvais temps, chanté par le chœur Accentus, dirigé par Laurence Equilbet.
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0: Revenons maintenant dans le monde de l'opéra avec ce premier opéra créé à Bruxelles. C'était le 24 février 1650 que cette commande de l'archiduc d'Autriche, issu de la maison des Habsbourg, à Giuseppe Zamponi, pour célébrer les noces de Philippe IV et de sa nièce Marianne d'Autriche, a été présentée. Zamponi faisait partie des musiciens italiens entrés au service de l'archiduc en 1648. Son maître adorait le spectacle et la musique, ce qui était le pain béni pour les musiciens en tout genre. Il n'est donc pas étonnant qu'en cette période, la vie musicale se développe à Bruxelles et que l'opéra de Zamponi, l'Ulysse sur l'île de Circé, a vu le jour. Nous allons écouter cette première scène du premier acte de cette partition jamais éditée en 100 ans et restaurée pour les besoins du présent enregistrement.

0: Ce n'est que très logique que le premier opéra joué à Bruxelles soit produit et enregistré en Belgique. C'était en février 2012, dans la salle de la Philharmonie à Liège, avec des musiciens de l'ensemble Capella Mediterranea, à commencer par les chanteurs et la soprano Céline Chen, qui était Circé, le baryton Furio Zanassi Ulysse, la basse Sergio Foresti Neptune, tandis que le ténor Fernando Guimarães chantait plusieurs rôles, Eurylock, deuxième triton, premier statut et Mars. Puis l'autre ténor, Zachary Wilder, était le Mercure et Apollon. La soprano Mariana Flores était Vénus, les hautes contres Dominique Wyss et Fabian Schoffrin, Argeste et Satyre, et la basse Matteo Bellotto était Jupiter. Ensuite, les solistes du chœur de chambre de Namur participaient également à cet enregistrement. Les sopranos Caroline Veinans et Alice Foucroul étaient Lisette Upalas et Dorinda. Le baryton Benoît Giot était premier triton et la basse Philippe Favette était la deuxième statue. Tous ces chanteurs, ainsi que les musiciens de l'ensemble Clématis, ont été dirigés par Leonardo Garcia Alarçon.
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0: C'est un disque concept dont on se sert de temps à autre, car déjà il n'est pas simple à imaginer et encore moins à réaliser. Il permet aux musiciens de se rencontrer, parfois réellement, mais pour la plupart du temps, ce n'est que des rencontres virtuelles à distance de plusieurs siècles. Ce projet autour de la pièce du théâtre de Shakespeare, La Tempête, mise en musique beaucoup de fois, a été imaginé par Simon-Pierre Bestion, qui a eu l'idée de cette œuvre traversant les siècles à l'écoute de La Tempête de Matthew Locke. Car c'est bien lui qui proposait déjà, en 1674, un ordre des numéros très précis et composé par ses contemporains. Une sorte de l'opéra collectif, une chose habituelle à l'époque, qui a amené Bestion à réaliser cet assemblage bigarré. Il peut être étonnant, voire déroutant pour certains, de voir les musiques des époques très éloignées participer ainsi à la construction d'un récit commun dont le résultat est un univers fantastique, une île qui reflète notre vision de la tempête shakespearienne.

C'était le troisième acte et la fin de La Tempête de Simon-Pierre Bestion, inspiré par la pièce de Shakespeare. Dans ses airs, récits, pièces instrumentales, chansons et chœurs de James Hart, Thierry Pécou, Matthew Locke, Franck Martin et Henry Purcell, vous avez entendu les voix de la soprano Chantal Santon-Jeffrey, de la mezzo-soprano Lucille Richardot, du contre-ténor Bruno Lelevreur, du ténor Yu Shao et de la basse Lisandro Abadi. L'orchestre de La Tempête a été placé sous la direction de Simon-Pierre Bestion.

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1: Pardon, monsieur, la station Aubert, s'il vous plaît. C'est la prochaine. Merci beaucoup.

Pour le profane, et même pour bien des mélomanes, Aubert est une station de RER à Paris. Néanmoins, cette dernière étant située non loin de l'Opéra Garnier, on aime à imaginer que cela n'étonnera désormais plus personne. Daniel François Esprit Aubert, c'est entendu, fut un compositeur d'opéra et d'opéra comique. Né à Caen en 1782 dans une riche famille, il fut durant sa prime jeunesse quelque peu dilettante. Notre homme avouait volontiers et avec humour n'avoir jamais composé qu'en bâillant. À la mort de son père en 1819, sans héritage et devenant d'un coup d'un seul soutien de famille, il campa face à la vie une toute autre attitude et se mit au labeur. Armé de son indéniable talent, il fut l'élève de Cherubini, et de sa fructueuse collaboration avec le librettiste Eugène Scribe. Outre sa production très profuse, il prit la direction du Conservatoire de Paris en 1842 pour la garder jusqu'à sa mort en 1871. Si Aubert devint une véritable institution de son vivant, s'il fut le créateur du grand opéra français, préparant la route à des Gounod, des Bizet, des Messagers, et même plus tard un Wagner, sans oublier Offenbach, qui sera autrement plus fou et déjanté que lui, au final, on ne connaît que peu sa musique, si ce n'est quelques titres, tels Fra Diavolo, opéra comique créé en 1830, dont nous venons d'écouter l'ouverture, et que nous allons poursuivre avec le premier acte en entier, sous la direction de Marc Soustrot.

0: Je vous écoute, Mila.
1: J'avais enlevé, selon l'usage, Miss Pamela. Et pour éviter les poursuites, j'avais voulu voyager en Italie avec elle et la dot que j'avais enlevée aussi. À une lieue d'ici, le postillon à moi, il avait été arrêté.
2: Yes, par des bandits. Oh my God.
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0: C'est la bande que nous poursuivons, celle de Fra Diavolo. 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
4: Oui, faites-en pour que demain je ne puisse pas voir votre mariage. 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

0: Servez monsieur le marquis. 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
1: Ah, vous partez?
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0: Que demandez-vous ?
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0: 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Adieu, monsieur le marquis. J'espère demain matin, en revenant avec mon gendre, retrouver encore votre seigneurie.
2: Qu'y a-t-il de nouveau ? Et qui vous amène ?
1: L'entreprise a réussi. Nous avons arrêté Milord et ses diamants.
4: Toutes les indications que vous aviez données étaient si exactes ?
2: Eh bien, est-ce tout ?
4: Non, vraiment, et nous craignons d'avoir été trompés. Cette cassette que vous nous aviez annoncée et que Milord devait avoir dans sa voiture, impossible de la trouver.
2: Imbécile ! Manquer une si belle opération, je saurai à tout prix ce que cet or est devenu. Allons, il faudra encore faire de la musique avec Milady. C'est elle. Eh bien, vous n'êtes pas encore parti ?
5: Oh oui, je vais commander le poche à vos Milord.
2: Charmante Milady !
5: Oh, c'est encore vous ! La chambre voisine. Lui, c'est jaloux. Jaloux comme tel l'homme.
2: C'est donc l'offensé que j'en tire à du haut. Et nous pouvons, sur cette mandoline, répéter tous les deux cet air que nous commençâmes hier.
5: Je l'entends. C'est lui.

0: Les maladroits.
1: Quel dommage. Pour plaire en avez-vous besoin?
0: Mais je considère ce riche médaillon, il contient un secret.

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0: répétions cette barcarolle.
1: C'était bien aimable à vous, pendant que je m'impatientais, moi, pour le punch.
2: Ah, mon Dieu, milord, est-ce qu'il serait arrivé malheur à ces 500 000 francs en or que vous alliez placer à Livourne?
1: Je les ai toujours.
2: Ah, tant mieux, je respire. Comment avez-vous pu sauver votre or?
0: Il avait changé les pièces d'or en billets de banque et il les avait fait coudre.
2: Où cela?
1: Dans mon habit et dans la robe de Milady.
2: C'est bon à savoir.
3: Écoutez, quelle est donc cette marche guerrière? Un brigadier et des soldats.

0: Ainsi se referme le premier acte de Fra Diavolo. Nous retrouvons le héros dans à peine une minute, dans sa confession nostalgique au tout début du troisième acte.
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0: L'ouvrage d'Aubert et Scribe fut représenté des centaines de fois de sa création en 1830 à l'Opéra Comique jusqu'en 1906. Il sera alors oublié par les Français, mais restera joué sur la scène internationale jusque dans les années 20, connaissant même la consécration suprême en étant adapté à Hollywood en 1933, l'année de King Kong, avec dans les rôles-titres Laurel et Hardy. Ensuite, petit à petit, l'œuvre sombre dans l'oubli total, tout comme son compositeur d'ailleurs. On redécouvrira néanmoins ce Fra Diavolo, bandit de grand chemin typé Arsène Lupin avant l'heure, en janvier 2009 sur les planches de la salle Favart à Paris. Il faut reconnaître que ce personnage de bandit séducteur, frère du Don Giovanni de Mozart, a bien du panache, surtout incarné comme ici par un Nicolas Hyeguéda certes vieillissant mais encore bien vaillant.

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2: Avant de retrouver les portées d'Aubert, restons quelque peu dans l'ambiance avec le rondo final du premier concerto pour clarinette et orchestre du finlandais Krusell, avec dans le rôle titre le clarinettiste Kari Krikou.

0: sous les doigts du très talentueux Aurélien Pontier, la paraphrase sur la valse du Faust de Gounod, signée Franz Liszt.
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ne dit rien de la qualité d'un ouvrage. Effectivement, le roman mémoire de l'abbé Prévost a mieux inspiré Messager et Puccini, ainsi que leurs librettistes dans leurs manons respectives. Mais ce n'est pas une raison pour ranger au rayon des oubliettes ces pages de musique qui gardent tout de même quelques charmes et saveurs, et même plus parfois, surtout quand la belle est campée comme ici par Maddy Mesplé en 1974, en compagnie notable des chœurs et de l'orchestre lyrique de l'ORTF, dirigé par Jean-Pierre Marty. Au second acte, Manon, Maddy Mesplé, rejette toujours les avances du marquis d'Hérigny, se servant même de lui pour accéder à celui qu'elle aime, le chevalier d'Aigrieux, incarné par Jean-Claude Orliac.

0: Manon ! Qu'est-ce que je disais ? Manon, chez moi, à 7 heures ?
1: Oh, quel plaisir de vous trouver !
0: Tu dis vrai ?
1: Imaginez-vous, monsieur le marquis, que je viens de la caserne.
0: Eh bien ?
1: Pour voir ce pauvre chevalier que j'aime plus que jamais. Et quand je me suis présentée en faisant ma plus belle révérence, on ne passe pas sans permission. Permission de qui ? Du colonel. Quel est-il ? Le marquis d'Irigny. À ce nom, j'ai manqué tomber de joie et de surprise. Vite, monsieur le marquis, il n'y a pas de temps à perdre. Donnez-moi un ordre, un permis.
2: Pourquoi ?
1: Comment pourquoi ? Mais depuis hier, depuis un siècle que je ne l'ai vu, je ne peux pas vivre ainsi. J'en deviendrai folle.
2: Vous l'aimez donc, toujours ?
1: Éperdument.
2: Et moi, ingrat ?
1: Vous aussi ? Vous êtes si bon, si généreux. Et puis vous allez me signer ce permis, et alors je vous aimerai encore plus.
2: Comme des grieux ?
1: Ah non !
2: Ah, Manon ! Est-ce ma faute si je suis venu trop tard ? Si je n'arrive qu'aujourd'hui ?
1: Il fallait arriver hier !
2: Et demain ? Ne peux-tu choisir encore ?
1: Déconnez, monseigneur. On ne choisit plus.

0: ainsi que je vous l'ai promis, Manon, je reviens vous apporter ce permis. Attendez-moi de grâce.
1: Bonne nouvelle du chevalier, mon colonel.
2: De Desgrieux, parlez donc.
1: Tiens, ma cousine, quand je dis bonne nouvelle, je veux dire mauvaise. Cousine, mauvaise pour la famille.
2: Qu'y a-t-il donc ?
1: Il y a que malgré la discipline, le chevalier voulait sortir dès ce matin, sortir pour voir Mlle Manon, ma cousine, dont il était inquiet et jaloux.
2: Est-il possible ?
1: Qu'il est entré en fureur contre le caporal, qui voulait l'empêcher de sortir, et lever la main sur un supérieur.
2: Oh, ciel !
0: Je reçois en instant des graves et d'importantes nouvelles concernant le chevalier.
2: Oh, mon Dieu, que va-t-il devenir ?
0: Rien ne peut le soustraire au châtiment qu'il a mérité. Moi seul, en cherchant bien, pourrais peut-être trouver un moyen.
2: Quel est-il parlé, je vous en conjure ?
0: J'ai depuis hier entre les mains l'engagement du chevalier, lequel est bien signé par lui.
2: Oh, ciel !
0: Mais pas encore par moi.
2: Je comprends.
0: Jusque-là, il n'est pas encore soldat.
2: Et pas coupable, c'est évident. Quel bonheur, vous le sauverez, n'est-ce pas ?
0: À certaines conditions qui ne dépendent pas de moi, mais de vous.
2: De moi ? Lesquelles ?
0: Je vais vous les dire.

0: buffet splendide. Voilà comme j'aime les balles.
1: Je viens vous dire que l'on arrive de tous les côtés.
2: Obligé de recevoir dans un pareil moment. Quelle ennui.
3: Que ce pavillon soit réservé. Que personne n'y pénètre. Et rappelez-vous bien que ce n'est plus à moi, mais à madame.
1: C'est un orage qui se prépare. Et toute seule ici, vous aurez peur peut-être? Je reste alors, je reste.
4: Non, monsieur le marquis, tout ce monde qui vous attend, laissez-moi, je vous le demande. Je vous en prie.
3: M'en prier? Vous êtes bien bonne. Vous pouviez l'ordonner.

0: C'est donc vrai.
1: Toi, mon chevalier.
0: Vous, Manon, dans ces lieux. Je ne pouvais le croire.
1: Je n'y suis venue que pour te sauver. Oh mon Dieu, qu'as-tu donc? Comme tu es pâle, tu te soutiens à peine.
0: Ce n'est rien. L'émotion, la fatigue...
1: Oh mon Dieu, il se trouve mal. C'est évident. La fatigue, la faiblesse. Que l'on serve de couvert et à l'instant. Ami, reviens à toi.

ce deuxième acte du Manon Lescaut d'Aubert et Scribe nous apportait moultes aventures saupoudrées de triangles amoureux, d'une pincée de chantage, d'une évasion spectaculaire, de la fuite des amants et enfin de l'arrestation des mêmes. Cet ouvrage sera le dernier grand triomphe de la paire Aubert-Scribe, et oui, au même moment, au mi-temps des années 1850, surgissait aux oreilles et aux yeux du public parisien le génie spectaculaire du compositeur de l'avenir, celui qui les écrase tous, j'ai nommé Jacques Offenbach.

Nous écoutions quelques mignardises, à l'instant roulé-boulé par ce diable de Georges Siffra, la tarentelle de bravoure de Franz Liszt, d'après la tarentelle que l'on trouve au troisième acte de la muette de Portici, opéra dit sérieux, de Daniel-François Esprit-Aubert. Le rôle-titre de la muette est, c'est notable dans un opéra tenu par un personnage qui ne chante pas, la plupart du temps incarné sur scène par une danseuse, Portici étant un port des faubourgs de Naples. L'action, enfin, se situe en 1647, au moment où Tommaso Agnello d'Amalfi, dit Masaniello, révolutionnaire napolitain, mène les insurgés contre la vice-royauté espagnole alors en place. Sous une trame historique, politique et tragique, c'est l'éternelle histoire d'un amour impossible. Aubert et Scribe signaient là en 1828 et avant les premiers grands succès dans le genre de l'opéra comique, l'acte fondateur du grand opéra français qui galvanisa les salles et fut donné à de très nombreuses reprises. Nous en écoutons les quatrième et cinquième actes. Masaniello, frère de la muette, Fenella, et chef des félons, accuse le coup lorsqu'il constate le carnage qu'il a pourtant lui-même entraîné.

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1: Sémiramide de Rossini, Sémiramis en français, peut-être le plus bel opéra du cygne de Pesaro, vocalement en tout cas. Rossini, très lié à la famille Garcia, qui donna au monde lyrique deux interprètes d'exception, la fameuse Malibran et sa sœur cadette, aussi bien soprano que mezzo ou contralto à ses heures, compositrice également, Pauline Garcia, épouse Viardot, à qui Christophe Rousset et Marina Viotti rendent hommage à travers ses rôles, en commençant par la fameuse ouverture de cet opéra syriaque et sémiramide, sur instruments d'époque, avec leur irremplaçable mordant et toute la surprenante sensualité d'un duo de corps naturels.

Air de Sémiramide, chanté en son temps par Pauline Viardot, amie intime de Rossini et à qui ce rôle de caractère correspondait parfaitement, tout comme il correspond à la voix de Marina Viotti, artiste lyrique de l'année lors des Victoires de la musique 2023, et du personnage de Sémiramis, la mère meurtrière assoiffée de pouvoir, nous glissons à celui d'Arsace, son futur époux, qui s'avérera en fait être son fils et qui finira par la poignarder par erreur à la fin de l'opéra, réalisant ceci dit la vengeance de son défunt père. Mais ceci est une autre histoire, car celle qui nous intéresse ici est celle de l'interprète mythique de ce rôle travesti, la divine Marilyn Horne, mezzo de la maturité et de la plénitude.

Merveilleuse Marilyn Horne, à la voix profondément charnelle et ample, et pourtant d'une souplesse et d'une puissance confondantes. Merci à la non moins merveilleuse Joan Sutherland, la sémiramide de cette version que je vous conseille sans réserve, qui la remarque dans les années 60, alors qu'elle se révèle en tant que mezzo coloratour, réconciliant ainsi la soprano de ses débuts et la magnifique mezzo de sa maturité. Rossini encore, que Marilyn Horne a tant contribué à faire redécouvrir, surtout en tant que compositeur d'opéra seria, en bref, l'opéra qui se termine mal, avec au creux de l'oreille la voix divinement veloutée de la soprano Renée Fleming, qui inaugura le rôle d'Armide lors du festival de Pesaro en 1993.

toute la spectaculaire animation de la musique de Gioachino Rossini, y compris dans le répertoire tragique, et cet air d'Armida enregistré en public par René Fleming au Metropolitan Opera de New York en 2010. Nous restons en sa compagnie belcantiste, cette fois-ci dans Il Pirata de Bellini, et cet air d'Imogène enregistré en 2002 pour la seule production au Met à ce jour de cet opéra. Un air qui à lui seul a su convaincre René Fleming de tenir le rôle d'Imogène sur scène, elle qui ne se considère pas comme une spécialiste du bel canto, et ma foi, bien lui en a pris. Un air, vous l'entendrez, qui ne sera pas sans vous rappeler quelque chose, mais quoi ? Nous en reparlerons un peu plus tard.

cet air. Mais bon sang, c'est bien sûr, car oui, il n'y avait pas que Rossini pour s'auto-citer. Bellini a même composé ainsi son aria la plus célèbre.

Teresa Stich Randall après le Casta Diva de Norma, à l'instant dans le Così fan tutte de Mozart, à l'endroit même qui a propulsé sa carrière en une seule série de représentations et dans ce rôle de Fiordiligi. Le lieu, c'est Aix-en-Provence, l'occasion, le tout jeune festival international d'art lyrique qui n'a pas encore soufflé ses 10 bougies, le festival d'Aix et son lien privilégié avec la musique de Mozart. Ceci dit, il n'y a pas que Mozart à y recevoir les honneurs, et Provence oblige, c'est l'opéra de Gounod, inspiré par le poème du Félibrige Frédéric Mistral, Mireille, qui est joué au Beau de Provence, dans le Val d'Enfer, en 1954, avec Jeannette Vivalda et Nicolas Gueda, ou Gueda, comme on voudra, dans les rôles principaux.

Mesdames et messieurs, dans le cadre du 7e Festival international de musique d'Aix-en-Provence, vous venez d'entendre, en transmission différée depuis le Val d'Enfer au Beau de Provence, Mireille de Charles Goudou. Nous vous en rappelons la distribution. Mireille Jeannette Vivalda de l'Opéra de Monte-Carlo, Taven Christiane Guéraud de la Scala de Milan, Vincenette Madeleine Ignal, Clémence Christiane Jacquin, Vincent Nicolas Ijeda de l'Opéra de Paris de la Scala de Milan, Urias Michel Danse de l'Opéra de Paris, Ramon André Vessière, Ambroise Marcello

événements sur les vieilles cartes géographiques des principautés allemandes. Les costumes et les uniformes ne vous renseigneraient pas davantage, car ils sont aussi fantaisistes que possible, nous indiquent les librettistes eux-mêmes. C'est là d'ailleurs leur formule habituelle et celle plus encore d'Offenbach. Le général Boom, avec ses grandes bottes, son grand sabre, son énorme plumet, ses colères, sa vanité, son grotesque enthousiasme guerrier et son outrecuidance, est l'un des fantoches les plus amusants qu'aient imaginé nos auteurs. Et ce magnifique Benet de Fritz n'est-il pas comique malgré sa prestance avec ce « Bédame » et ce « Eh bien » qui constituent le fond de sa conversation? La grande duchesse, elle, il est vrai, ne manque ni de dignité ni de grandeur. Une espèce de fatalité, cette impossibilité d'être aimée des hommes qu'elle aime, en font même un personnage émouvant. Mais autour d'elle, tout est d'un comique échevelé. Partition et livret, dans une maîtrise totale, font assaut de bouffonnerie. Aussi faut-il rire de tout et tout prendre à la légère et s'amuser de tout son cœur à l'audition de la grande duchesse de Gerolstein.

0: Je reviendrai.
1: Non, non, non, non, non.

Avec Offenbach, nous sommes passés d'une version historique de la grande duchesse de Gerolstein, incarnée par la mezzo Suzanne Lafaille, et enregistrée le 21 septembre 1957 dans une version purement radiophonique. Nous sommes passés de cette grande duchesse à la péricole et à la sensuelle ironie de Teresa Berganza dans ce rôle qui lui allait comme un gant. Et un air de la lettre qui, dit-on, aurait été inspiré à Offenbach par une missive adressée par la très frivole Manon Lescaut à son dégrieux. Et une péricole qui a vraiment existé, elle s'appelait Micaela Villegas, elle était métisse et fut une reine de la scène à Lima dans les années 1750. C'est Prosper Mérimée qui, le premier, fit de sa vie tumultueuse une pièce intitulée « Le carrosse du Saint-Sacrement ». Restons encore un instant en compagnie de cette péricole de luxe ainsi que de la belle distribution réunie par Michel Plasson.

0: Est-ce bientôt, cette présentation?
1: C'est tout de suite. Voici son Altesse et tout à l'heure, votre femme.
0: Ma femme? Ça en fait tout de même quelque chose de la voir.

0: un petit farceur. Elle revient. Coucou! C'est le déménageur.
1: Ravel et l'opéra, une histoire quelque peu contrariée ou, dirons-nous, réservée, comme s'il avait toujours abordé, et il l'a peu abordé, le genre opératique sur la pointe des pieds. Ici, dans une forme pince sans rire, en tout cas pour cette heure espagnole dont le directeur de l'opéra comique de l'époque a repoussé la création tant qu'il a pu, trouvant le sujet par trop scabreux et pour son public et pour la carrière du talentueux Ravel, et qui en effet ne fit pas spécialement rire bon nombre de spectateurs, mais une saveur musicale indéniable que celle de cette heure espagnole, surtout lorsqu'elle est servie par les siècles de François-Xavier Roth et les voix en devenir et pourtant déjà magnifiques de Jean Tedder et à suivre de Julien Bert, que nous écouterons également dans Péléas, ainsi que dans des airs de Jocelyn et Dante, deux œuvres aujourd'hui méconnues, signées Benjamin Godard.

Le ténor Benjamin Bernheim, ici dans un air de l'opéra de Benjamin Godard, intitulé Dante, est très peu joué, voire pas du tout, depuis sa création. L'air, en tout cas, permet à cet autre Benjamin d'exprimer son talent dramatique, son sens de la scène finalement, même au disque. À suivre, un court extrait de l'acte 1 de ce Dante qui donne une idée du style romantique proche de l'oratorio de Benjamin Godard, inspiré aussi bien par Mendelssohn que par Beethoven.

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Benjamin Godard, profondément indépendant dans son style, est mort prématurément à l'âge de 45 ans en raison d'une tuberculose. Un musicien de la ligne claire, mélodiquement s'entend. Et ici, un extrait de l'opéra qu'il compose sur la vie du grand poète italien, auteur de la fameuse Divine Comédie, Dante Alighieri, avec notamment Edgar Asmondvidas et Véronique Gens. Dante, qui sera créé à l'Opéra Comique en 1890 et qui cadre peu avec les critères wagnériens de la critique de l'époque. Des cercles de l'enfer dantesque. Il n'y a maintenant qu'un pas vers la damnation de Faust, selon Berlioz.

La voix surprenante et agile de celui que l'on qualifie aujourd'hui de baryténor, titre donné à son album de récital dont je vous propose à suivre l'air d'Hamlet à l'acte 2 de l'opéra éponyme d'Ambroise Thomas, Michael Spiers et ce magnifique duo avec la si troublante voix de Joyce Di Donato, duo de Didon et Aîné, tiré des Troyens de Berlioz, un opéra qui n'est pas forcément des plus faciles à aborder dans son ensemble, mais qui recèle d'indéniables pépites. Michael Spiers, dont vous pouvez écouter les grands entretiens avec Judith Chen sur le site de France Musique, et qui défend clairement le fait que, jusqu'à Rossini, la tessiture de cette voix étendue et malléable, dont la dénomination de baryténor semble avoir été inventée pour lui, eh bien, ce registre existait bel et bien dans les fêtes, et que ce n'est que l'enrichissement progressif de l'orchestration, et donc l'augmentation de la puissance sonore de l'orchestre, qui obligea ces voix masculines étendues et agiles à davantage de spécialisation.

Le morceau de bravoure subtil qu'est l'air d'Ophélie, rendue folle par Hamlet, et sa mort somme toute poétique lorsqu'elle tombe dans un ruisseau alors qu'elle voulait tresser des guirlandes de fleurs, à l'acte 4 d'un opéra récemment remis à l'honneur. Et de quelle façon ? Car il faut bien l'avouer, l'œuvre ne recèle pas que des qualités. Sur la scène de l'Opéra Bastille en 2023, il s'agit du Hamlet d'Ambroise Thomas et donc la voix fruitée, à la fois fine et émouvante de Sabine de Vielle qui sait ici s'éteindre dans une vocalise qui s'effiloche au fil de l'eau. Contraste de registre à suivre, toujours chez Ambroise Thomas, pour un air encore plus fameux extrait de son opéra phare, Mignon.

La magnifique mezzo morave Magdalena Kojena prête ici sa voix au mignon d'Ambroise Thomas, inspiré par le Kennst du das Land, connais-tu le pays où fleurit l'oranger dans la version française, de ce grand romantique et poète de Goethe dans ses années d'apprentissage de Wilhelm Meister. Magdalena Kojena, aussi à l'aise dans l'opéra français que dans son répertoire de prédilection, l'opéra mozartien.

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